0: Bonjour, Mac.
1: Salut, Cheese.
0: J'ai faim.
1: Moi aussi.
0: On est où? Montréal?
1: En Paris?
2: Un, deux...

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1: Je l'ai jamais eu.
0: On fait quoi?
2: Une nouvelle commande?

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0: Et maintenant, le voyage à la supermarché. Pomme-la-mousse. Ananas. Jus d'orange. Bœuf. Soupe de jour. Camembert. Jacques Cousteau. Baguette. Bonjour.
1: Bonjour.
0: Bonjour,
1: monsieur.
0: Bonjour, mon petit héros de chien.
1: Ça va?
0: Ça va, ça va?
1: Ça va.
0: Voilà le conversation pour le parc.
1: Où est le livre?
0: À la nuit.